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2: Exclusivité de Rookies Radio. Ça faisait un bail qu'on l'attendait. Ça y est, il arrive le 7 février 2025 avec 15 nouveaux titres. Je vous parle d'Evermore, le nouvel album des Parisiens de Lions Law. Après 5 ans d'attente, les Parisiens reviennent aux sources avec un album plus mélodique, bourré de singles longs. Enregistré entre Paris et la Bretagne, ce nouvel album ravira à coup sûr les amateurs de punk et de oi. Pas de titre en français ce coup-ci. Du Lions Law des débuts, avec toute l'expérience acquise depuis maintenant 12 ans. Je vous propose d'écouter le morceau Brother, qui se trouve en deuxième position sur la face A. Lions Law sur Dougie's Radio, c'est tout de suite. Encore merci à UVPR pour l'exclusivité. 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
1: Salut à tous, c'est Wati et on se retrouve pour une nouvelle exclusivité sur la Droguiz Radio. Il s'agit de la compilation A Volta ao Mundo em 80 Minutos, le volume 2. Car le volume 1 avait été sorti dans les années 90 par Rotten Records. Rotten Records sont de retour, aidés par Defiam Records au Portugal, Zero Work Records au Portugal également et Commandante Records au Brésil. La spécificité de cette compile, c'est qu'on retrouve 20 groupes de 20 pays différents et pas mal de morceaux qui sont jamais sortis à ce jour. Pour les groupes, il y a du très lourd, comme Intersect, Sindicato Oi, Horda, Last Resort, Fuerza Bruta. Ça sortira le 21 décembre sur tous les labels que je vous ai cités précédemment. Je vous propose tout de suite d'écouter en exclusivité un nouveau titre de Comme Intersect. Et ce titre, c'est Pas de limite.

Direction l'Équateur pour le prochain titre avec les excellents Daga et leur titre Mi Ciudad. C'est à la demande de l'ami Andrés de Rome. Ciao Andrés.

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3: Salut à toutes et à tous, c'est Wati. On se retrouve pour une nouvelle découverte avec le groupe The Fired. Ils nous viennent de Zurich et viennent de sortir en novembre 2020 un album qui s'intitule Wild Things. Ils ont à cette occasion sorti un clip pour le titre Pray For Me et c'est celui-là qu'on va écouter. Si vous voulez écouter le reste de l'album, il est disponible sur leur Bandcamp. C'est The Fired de Zurich avec le titre Pray For Me tout de suite sur Droguise Radio.

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1: 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Le groupe Mentalité 81, originaire de Brest, est composé de Jackie et Fab. Enregistré dans l'urgence, en seulement 2 jours, cette démo contient 3 titres incisifs et énervés dans la veine des titres rapides de Syndrome 81. Le premier titre, La France du futur, dresse un constat alarmant de notre société actuelle et de son évolution, tandis que le second titre, Les jeunes, celui que je vais vous passer, met en lumière la jeunesse actuelle et ses difficultés avec le refrain « Génération sacrifiée » qui donne son titre à la démo. La troisième chanson, « Te détruire », aborde la difficulté de voir une personne chère sombrer dans l'autodestruction et est un appel à l'action pour une société qui semble tourner le dos à ses membres les plus vulnérables. La démo « Génération sacrifiée » est disponible en un premier tirage de 42 cassettes en 3 couleurs différentes, toutes recyclées. Cette démo ravira sans aucun doute tous les fans de punk hardcore et de musique qui a du sens. Vous la commandez sans l'avoir écoutée ? Inutile de chercher sur Bandcamp ou Soulseek, nous avons voulu retrouver la saveur d'antan où on achetait un disque ou une cassette juste parce que la pochette nous plaisait. Parce qu'on avait lu la chronique dans un fanzine ou on en avait entendu parler par un pote. Les titres seront mis en ligne ultérieurement une fois que les cassettes seront arrivées à destination. Signé Offside Records. Et bien on écoute Mentalité 81 avec le morceau Les Jeunes sur Droguiz Radio. 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
2: Droogies, Droogies. Voyageons aujourd'hui du côté de l'est de l'Angleterre, dans le chef-lieu du comté de Suffolk, la ville d'Ipswich. Pour ce voyage, nous allons être entourés de vrais Droogies puisque Addicts marche avec nous. Formé en 1975, le groupe de Keith Warren est aussi spectaculaire sur scène qu'il a été productif en studio. Nous nous arrêtons ici en 1982 avec leur deuxième EP, Viva la Revolution, sorti chez Fallout Records. L'EP comporte trois morceaux, Viva la Révolution, morceau éponyme donc, Steamroller et Numbers. Que du lourd en somme. L'artwork de la pochette est vraiment top. Elle est complètement noir et blanc. Côté pile, le noir domine. Et c'est l'inverse côté face. Mais vous en doutez, sinon j'aurais pas pris le temps de vous le préciser. Au recto donc, outre le titre, le logo et le nom du groupe, on retrouve une photo des obsèques de Tito en 1980. Tito, président à vie de la Yougoslavie communiste, leader de la résistance anti-nazie pendant la Seconde Guerre mondiale, chef du file du mouvement des non-alignés pendant la guerre froide. Photo des obsèques, ou plutôt photo des invités officiels. Cette cérémonie a de particulier qu'elle a accueilli 209 délégations de 127 pays. Un record pour ce genre de cérémonie. Et il n'y a que du boulin sur la photo. Enfin, il n'y a que du linge. Et on peut même dire que les torchons sont mélangés avec les serviettes. Un exemple au hasard, on y voit Margaret Thatcher. La photo est surmontée d'une guillotine stylisée et je crois qu'il y a un message en lien avec le titre de l'EP. Peut-être que je me trompe pas. Le verso est classique. Photo des membres du groupe complètement droogies. Un portrait du chanteur Keith Warren complètement drogué, le nom du label, les titres, classique en somme. Les informations sont d'ailleurs reprises sur le face A du rond central. La face B, elle, affiche le logo et le nom du groupe. Et malheureusement, malgré toutes les qualités que je trouve à cette EP, il n'y a pas d'indication de vitesse sur le vinyle. Et Viva la Révolution, c'est quand même beaucoup moins bien comme ça.

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À la demande du jeune Noé, on va écouter un titre de groupe de New York, The Take. Et ce titre-là, c'est Elitiste. Salut Noé!

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1: 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Molotov a vu le jour en août 2020 à Montréal. Écœuré du confinement obligatoire, Martin, le chanteur, a décidé de former un nouveau groupe de oi francophone. Un peu nostalgique de la belle époque de Impact. Il a communiqué avec son vieil ami Mario pour lui convaincre de remettre ça. Ensuite, ils ont rapidement trouvé un deuxième guitariste, Pat, un bassiste, Dan, ainsi qu'un batteur, Chuck. Pandémie ainsi que obligations familiales obligent, les répétitions sont occasionnelles mais productives. 2 ans plus tard, Molotov sort enfin de l'ombre et enregistre 5 titres en studio pour son premier EP. Le 3 septembre 2022, ils donnent leur premier show avec La Gâchette et A Violent Way. Voilà pour la bio que j'ai reçue de Martin, le chanteur du groupe. Tiens bah, tant qu'on y est, attardons-nous sur le line-up maintenant. Molotov, c'est donc Martin au chant et Mario à la guitare, respectivement chanteur et guitariste dans le feu groupe Impact. Dan à la basse, qui fait de la basse aussi dans Self Control, The Prowlers, Hold a Grudge ou encore King Cans. Pat à la guitare a été guitariste et chanteur de Ask et de Stop, et Chuck à la batterie, pour qui c'est le premier groupe. Voilà, maintenant que vous êtes carré sur le groupe, il n'y a plus qu'à écouter un extrait de cette EP apparaître dans les semaines à venir. Barricade sur Droogies Radio, la voix de la Oi, c'est Molotov de Montréal. 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
1: Salut les Droogies. Partons aujourd'hui du côté de Vancouver à la découverte du premier EP des Pointy Sticks, What Do You Want Me To Do, sorti en 78 chez Quintessence Records et repressé chez Ugly Pop Records en 2013, deux labels canadiens. Pointy Sticks est un groupe de power pop canadien, donc actif de 78 à 81, puis ils se sont reformés dans les années 2000-2010. Ils ont à leur actif environ une douzaine de productions. Je serais bien en mal de vous en parler puisque je n'ai écouté que l'EP dont il est question aujourd'hui. Mais quel EP ! Deux titres aussi efficaces qu'entêtants. Mais commençons par leur objet. Les represses de Ugly Pop Records sont en tout point semblables aux originaux, ce qui est de mon point de vue un excellent point. Ici, nous avons une pochette bleue représentant des personnages dessinés en noir qui font la queue pour assister à un concert de, je vous donne en mille, Pointy Sticks. L'insert est minimaliste, il consiste juste en une photo du groupe et un court texte qui remercie d'ailleurs le groupe pour avoir permis le replay. Et le rond central, il est parfait, il nous donne toutes les informations pour éviter tout problème technique. Deux faces, deux titres, que du lourd. What Do You Want Me To Do et Somebody's Mom, qui sont deux excellents exemples à donner à quelqu'un qui vous demande ce qu'est la power pop. C'est entêtant, je l'ai déjà dit, dansant, frais, efficace, un peu agressif, juste comme il faut, et mélodique. Enfin bon, je vais vous laisser écouter les deux titres parce que ça me ferait vraiment mal au cœur d'en choisir un. Tout de suite, pour Droogies Radio, Pointy Sticks, What Do You Want Me To Do et Somebody's Mom.

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1: Oh, il est Droukis. C'est la rayure. Ça ne vous aura pas échappé. Ça tourne pas mal sur les réseaux sociaux. C'est le dernier clip de Pavas. Originaire des Deux-Sèvres, le groupe nous propose un morceau bien péchu qui résume bien l'actualité et l'ambiance d'ordre social qui plane encore et toujours. Pavas avec Violence d'État, restez à l'écoute de la Droukis Radio car la voix de la Hoye ne s'éteint pas.

On enchaîne tout de suite avec une demande de ce bon vieux Alex de Genève qui voulait écouter les Baboon Show, le groupe de Suède. Et comme il n'a pas précisé de morceau, on va écouter le dernier morceau qui vient de sortir. C'est de Baboon Show avec le titre Walk the Walk.

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bonjour à toutes et à tous, c'est la matinale de Droogies Radio, de Warlin au micro avec vous jusqu'à 8h. On a débuté cette heure avec Escorbuto et leur tube Historia Triste, on reste les pieds sur terre avec Planet Oi des Herberts.

Il est bientôt 7h15 sur Droogies Radio. On vient de se faire un petit molodoy Génération Destruction. Et on reste un peu à Paris avec Lutèce Borgia et le très bon Dans la boue dans la matinale de Droogies Radio.

On vient d'écouter National Insurance Blacklist par The Business et c'était précédé de Coxpower avec Watch Your Back. On continue avec du lourd, Krungen, Lies, suivi des Normands de Bleach Boys et leur reprise de Held Hostage de Last Resort. Il est 7h23 sur Droogies Radio.

Je sais contre quoi je lutte et en l'occurrence, ouais, j'ai déjà écouté certains de ces groupes auxquels j'ai été confronté parce que de toute façon, à partir du moment où on est skin, on est confronté un jour ou l'autre à soit un groupe ambigu, soit un groupe ouvertement raciste.

On vient de se faire un petit décibelios là, Raphaël Doblet. On repart en Normandie de Dalton's, la Hoye. Puis on filera à Paris avec Akran, le groupe sans concert. Leurs morceaux parlent de leur quartier.

Il est 7h20 sur Doogies Radio. Je vous propose Arch Rivals, Wear Your Scar with Pride, puis Bishop's Green, Alone, leur reprise des Lancasters.

On approche de la fin, le temps encore pour moi de vous passer quelques morceaux. On continue avec Gonna Get Yours, Happy Crazy Day et Cuir, trop vieux pour mourir jeune.

Vous avez très certainement tous reconnu Digital Octopus avec sa reprise de Coxsparrer, I Got Your Number. Il est 7h58, le temps pour moi de vous saluer, de vous souhaiter une agréable journée. Restez à l'écoute des programmes de Droogies Radio. A bientôt mes Droogs. C'était De Warlin. Oi.

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Salut à tous, c'est Wati pour Droogies Radio et aujourd'hui je vous ai concocté un petit top 5 spécial Oi japonaise. On va commencer tout de suite avec les plus que légendaires Sledgehammer et leur titre Anthem, sorti en 93.

va enchaîner tout de suite dans ce top 5 oi japonaise avec un groupe bien à l'ancienne, Shuffle, et le titre Poor Boy. Ça date de la fin des années 80.

Vous êtes toujours à l'écoute de Droogies Radio et en compagnie de Wati pour un top 5 spécial Oi japonaise. Comment parler de Oi japonaise sans mentionner Cobra, le groupe originel de Osaka, formé en 82. Ils sortent en 90 cet excellent album Captain Nippon, dont est extrait cette chanson, Kagayake.

C'est déjà la fin de ce top 5 spécial Oi japonaise. On se retrouvera bientôt pour un deuxième top 5 dans le même genre, car il y a à faire dans ce style-là. On va se quitter avec un morceau des Bass Vultures, un groupe de Shiga au Japon. Et c'était le titre Nuclear Power qui apparaît sur la compile Oi of Japan sur le volume 1 sorti en 1985.

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1: Droogies, Droogies, retournons aujourd'hui du côté de Manchester. Ça sera probablement pas la dernière fois, puisque ce patelin héberge une véritable pouponnière à groupes mythiques. On va se pencher ce coup-ci sur un groupe étendard, Festive Asway, New Order et leur EP World in Motion, hymne de l'équipe de foot d'Angleterre lors de la Coupe du Monde 1990 en Italie. Pour la faire vite, New Order est né en 1980 sur les cendres de Joy Division suite au suicide du chanteur Ian Curtis. Le groupe, toujours en activité au demeurant, a été très productif puisqu'il a sorti une dizaine d'albums et plus de 47 pouces. Ça en fait des pouces. D'ailleurs, penchons-nous sur l'objet World in Motion. La pochette est à dominante bleue, puisque c'est une stylisation de la carte du monde. Mais le monde en mode ballon de foot. En vrai, il fait beaucoup penser au logo de cette ONG caritative, humanitaire, humaniste, à but surtout pas lucratif et politique, qui est la Fédération Internationale de Football Association. Après, vous me direz, c'est le thème, hein. Sur ma pochette à moi, hein, que j'ai achetée à Manchester, d'ailleurs, et j'ai en plus les initiales de l'ancien propriétaire du disque, Monsieur Stephen B. En bleu, blanc, rouge, on a le nom du groupe, le nom de l'EP et le mot England. Donc, pour chacun de ces entités, une couleur. Côté face, un peu de blabla sur les morceaux. C'est le générique, quoi. Et le logo de Factory, le fameux label mancunien. Bon, on va pas se mentir, hein, y a pas grand chose à dire sur le disque en lui-même. Face A, c'est World in Motion. Face B, c'est B-Side. Ça doit être une cold blague ou une post-joke. En fait, la face B, c'est la face A, mais en pas pareil tout à fait. Je parlerai bien musique, mais à vrai dire, le mieux dans tout ça, c'est le clip avec la magnifique incrustation de Paul Gascoigne ou de John Barnes et le mulet de Chris Waddle. Bon, je vous laisse avec les deux morceaux. 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

0: Et voilà pour l'EP de New Order, World in Motion. 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

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Il voulait écouter ABH, Don't Mess with the SAS. 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

Yo les gars, c'est Thomas Trois-Bières sur Droguise Radio. C'est parti pour Odd My Beer, 30 minutes de garage, de punk et d'autres bizarreries du genre. Alors c'est quoi ces rumeurs de reconfinement là? On est vraiment parti pour un troisième tour? Je sais pas vous, mais moi putain, ça me fout la haine. Et vous savez qui c'est qui a de la haine? C'est les Spider Babies, un groupe de Portland formé en 92. Et je vais vous passer un titre qui en a de la haine, c'est Driving Me Mad. Et il est sorti en 97 sur leur album Crimes Against Humanity. C'est pas tout, parce qu'après ça, devinez quoi, je vous passe les Electric Frankenstein, avec un titre sorti en 2000, c'est High Voltage.

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1: Ma bière, elle est où? Oh putain, elle est là, ma bière. 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
2: Eh oui, oh la vache, c'est le cas de le dire, c'était Electric Frankenstein avec le titre High Voltage. C'est sorti en 2000 et c'est un titre qui ravira tous les fans de Gyuda. Et avant ça, c'était les Spider Babies avec Dravid Mimad. Je vais vous passer maintenant un morceau d'un groupe français, un groupe parisien, c'est La Femme, qui vient de sortir un titre qui s'appelle Foutre le Bordel. Alors si certains d'entre vous doutez encore du fait que ces mecs étaient très influencés par le punk français, je vous laisse écouter.

0: Alors là, on va pas se mentir, je sais très bien, je vous ai vu, vous avez tous bougé la tête pendant ce morceau-là, tout le monde a kiffé.
1: Et pour cause, parce que ce morceau, il est terrible.
0: Enfin, voilà, on va enchaîner avec des Danois, c'est Power Solo. Et la chanson, c'est Anna Bebak. C'est une chanson qui a la particularité d'être chantée en arabe, ce qui est assez surprenant pour ce groupe si vous connaissez un peu. Mais pas tant que ça, parce qu'en fait, sur scène, le chanteur est souvent vêtu d'une djellaba. Et ben là, ils sont allés encore plus loin, en chantant carrément en arabe, même si j'ai l'impression qu'il ne fait que dire des mots en arabe qu'il connaît, mais que ça n'a pas forcément de sens au global. Ils sont même allés jusqu'à tourner le clip en Tunisie. Du coup, c'est parti pour Power Solo, un Abeba, qui est juste après. On part au Brésil avec le groupe Wifi Kills et le titre Tududu.

C'était donc Power Solo suivi de We Fit It, un groupe brésilien avec une drôle de tenue de scène. Ils sont habillés en genre de spationaute ou je sais pas trop, avec des genres de gros casques en forme de suppositoire argenté, ce qui est vraiment sympa à voir. Mais genre, le live sur lequel je les ai découverts, à la moitié du live, les mecs retirent leur casque et sont tout dégoulinant dans le tissu en dessous. Enfin bref. Allez, pour la suite, on va aller un peu plus dans le punk. Je vous avais sélectionné un groupe, c'est un groupe londonien qui s'appelle Dead Meat. Un groupe pas très vieux, avec des membres des Cavemen dedans, de Subliga, de Suicide Generation, et encore de The Spadeways. Enfin, plein de groupes londoniens assez connus dans la scène punk et garage. Mais là, c'est Dead Meat, un groupe assez récent. Et là, ils ont sorti en 2020 un 4 titres, d'où est issu le titre que je vais vous passer, c'est I Give Up. Et après ça, on va partir vers le Canada avec les excellents Bougie Boys et le titre Calling.

C'était donc les Dead Meat avec I Give Up, suivi des Butch Boys avec Calling. Alors les Butch Boys, j'ai vraiment pas trouvé grand chose à propos d'eux. En fait, tous les mecs du groupe, mais vraiment tous les mecs, ils sont beaucoup, ils ont plein d'autres groupes ou ils ont eu plein d'autres groupes. Enfin, ça, la page Discogs de ces mecs, c'est la Bible, c'est long, c'est super long. Mais je connais aucun des groupes. Moi, j'y connais les Butch Boys en 2019 avec leur troisième album Tube Reducer. Je savais même pas, avant de préparer cette émission, qu'il y en avait eu deux autres avant. Donc en fait, je vais les écouter demain, je pense, tout simplement. Et je vous invite, en tout cas, vous, à, si vous ne connaissez pas, à aller au moins écouter Tube Reducer, parce qu'il est vraiment mortel. Là, je vais vous passer un morceau plus calme. Et parce que ça faisait longtemps, on va retourner du côté de la page Bandcamp de King Khan. Mais là, c'est pas lui que je vais vous passer, c'est sa fille, Sabalou. Avec un titre sorti en 2019, c'est Novum Ovum.

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0: C'était donc Sabalou avec Novum Ovum, mais juste après, parce que ça manquait quand même de garage cette émission, bah, je vous ai passé The Mosquitoes avec Darnouel, un morceau aussi en 1985. Je vais maintenant vous passer un groupe qui a changé trop de fois de nom. Aujourd'hui, ça s'appelle les Ossies. Avant, c'était T-Ossies. Enfin, un super groupe. Là, ce que je vais vous passer, c'est un live que j'ai pécho sur YouTube. Je suis pas sûr d'avoir le droit, mais ça reste entre nous. C'est deux morceaux qui sont assez vieux, mais qui ont donc été un peu remis au goût du jour, parce qu'aujourd'hui, le groupe, ils ont deux batteries, et croyez-moi, ça change vraiment tout. Les deux morceaux, c'est Chem Farmer et Night Expo. Chem Farmer, lui, date de 2011, et Night Expo de 2017. Ici, les deux morceaux, bah, ils sont joués à la suite, ils ont fait un putain de truc assez cool. Je vous laisse écouter tout simplement. Et après ça, on va finir avec les Suédois de Svartkat. Svartkat, ça veut dire chat noir. Et leur titre, c'est Slossa Bort Dagarna. C'est sorti en 2018. Sur leur Bandcamp, ils parlent de leur influence des Ramones et de Radioactivity. Alors les Ramones, j'ai cherché, je ne vois pas du tout le rapport. Par contre, Radioactivity, oui, il y a un côté hyper mélodique qui rappelle grave. Radioactivity. Et si vous avez déjà suivi un peu les autres All My Beer, bah je suis hyper fan de Radioactivity, donc forcément, ça ne pouvait que me plaire. C'est parti pour Ossies, Chem Farmer, suivi de Night Expo, et après ça, Svartkat, Slossa Bort Dagarna.
1: Bah, tu vois, on peut se moquer de Barbare de Renaud Fier, mais en fait, il a raison, c'est hyper dur à prononcer tout ça.

0: Et ben voilà, c'est déjà la fin de ce Hold My Beer pour cette semaine. On se retrouve à la même heure la semaine prochaine et toujours sur Boogies Radio, forcément. Et là, moi, je vous laisse avec l'après-midi Oi de 13h à 15h. C'est Oi non-stop. À 15h, un replay d'émission. Après, à 17h, l'Uppercut Podcast de l'Abbé Simon. À 19h, le JT de la Droguise Radio. Et à 20h, une autre émission. Et entre tout ça, de la Oi et du punk. Allez, à la semaine prochaine.
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Salut, c'est Wati à l'antenne de Droguiz Radio pour une nouvelle découverte. On va partir en Russie avec le groupe Cohorta, Cohorte, qui nous vient de Perm, donc c'est à l'est de Moscou. Je vous invite à aller googler ça parce que c'est vraiment paumé, c'est au nord du Kazakhstan. Une charmante bourgade de Perm qui s'appelait jusqu'en 1956 Molotov. Cohorte, c'est un groupe qui s'est formé en 2015, qui a sorti sa démo en 2015 et qui vient de sortir un nouveau titre qui s'appelle Poslednyi Boy, en français La Dernière Bataille, et qui est disponible sur leur Bandcamp, cohorta.bandcamp.com.

Le choix de Schfriz du massif de Sancy tombe à pic. 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Hein, Chris ? Et toi, Sylvain ? Souviens-toi quand t'habitais Tournai. Bombardier, souviens-toi. 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
1: Une première démo 4 titres sortie en juin 2022 et c'est tout bonnement de 4 boulettes dont les 4 Athéniens de Gun Fever viennent d'accoucher et que Drouillis Radio vous propose de découvrir. Pas de chansons en grec hélas, mais un tel talent pour les gimmicks de guitare qu'on leur pardonne volontiers ce manquement. Des mélodies entre street, oi et punk rock, des textes avec la noirceur qui sied parfaitement à la zik, on peut espérer que Gun Fever vont garder la recette pour nous pondre d'autres brûlots du même genre à l'avenir. À la base, une vraie cassette old school. Cette démo a été tirée à 150 exemplaires, mais vous pouvez retrouver les morceaux à prix libre sur leur Bandcamp. En guise d'amuse-bouche, je vous propose le tout premier titre de cette démo. Voici Dead End par Gun Fever.

0: c'est vrai. 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
3: Salut les Drouguises, c'est Val des Gueules Noires. On est très fiers avec les Gueules Noires de vous proposer un EP 4 titres qui sortira la veille du 1er mai. L'EP s'appelle Pour Toujours. Les conditions d'enregistrement, c'est des conditions Rec Live. Donc c'est tout nouveau pour nous parce qu'on avait l'habitude d'enregistrer les musiciens un par un. Donc voilà, EP Pour Toujours et un morceau en avant-première sur la Drouguise Radio. À bientôt dans les concerts. Ciao.

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1: Du nouveau du côté de Amsterdam avec les excellents Savage Beat. Ils viennent de sortir leur nouvel album en 2022 sur TKO Records, un album qui s'intitule Three Chord Disciple, et on va sans détour écouter le titre éponyme de cet album, c'est Savage Beat avec Three Chord Disciple.

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un message de l'ami Vali de Bienne qui voulait écouter le groupe Jungle Urbaine et leur titre Gare d'Espoir, un groupe du Jura, Jura suisse, Jura libre.

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Putain, comment ça m'avait manqué de dire ça. Merci OVH. Bon, pas peu fier d'être de retour derrière les micros de Droogies Radio. Depuis le 10 mars, on n'a pas eu trop le choix que de rester bouche fermée. Mais comme le dit si bien Milky, la voix de la Oi ne s'éteint pas sur Droogies Radio. Bon, la quinte a été un peu longue, mais ça va mieux. Même carrément mieux. Et la preuve, c'est que pendant une heure, je vais vous en mettre plein les oreilles avec tout ce que j'ai écouté pendant cet arrêt forcé de diffusion. On a débuté avec Maki from Blitz, qui avait composé ce morceau New Age en je sais même plus quelle année, mais qu'il n'avait pas enregistré. Et bien c'est chose faite depuis le 24 février de cette année. Une reprise qui m'a grave convaincu, et je vais pas me faire que des copains en disant qu'elle sublime même l'original. Aïe aïe aïe aïe, qu'est-ce que j'ai pas dit. Bon, vite, changez de sujet. The Chisel ont sorti le 3 mars un nouveau 3 titres sur un flexi dispo avec les premières commandes du Gravzine spécial Skinhead Oi The Black Book, un fanzine qui était sold out en moins d'une heure. Mais comme ils sont sympas, tu peux écouter leurs 3 derniers morceaux sur leur Bandcamp. Moi, j'ai choisi de vous passer leur reprise de The Business, Harry Mai, disponible sur ce flexi. Puis on continuera avec un groupe russe. Je vous laisse la surprise, même si elle n'en est plus vraiment une. On en reparle juste après. Droogies Radio, c'est de Warlin. Ça fait putain de bien, mais alors un putain de bien de pouvoir vous retrouver sur les ondes du droogies.org. Allez, The Chisel qui reprennent The Business. Oi,

C'est bon, vous avez reconnu? Ouais, classe criminelle, mais par qui? Haha, c'est plus ça, hein? Eh ben c'est pas grave, car je vais te rafraîchir la mémoire. C'était Régime, le groupe qu'on prononce fort car il y a un point d'exclamation à la fin du nom. C'est un des 10 morceaux hommage à Camera Silence par les camarades Skin Russes. La galette est sortie via Skins for Skins. Vous pouvez aussi l'écouter via le Bandcamp du label. On va maintenant changer un peu de style pour faire plaisir aux plus puristes de mes auditeurs. Un groupe de tournée, Belgique, qui s'appelle Baya Computer, avec un point d'exclamation aussi. Ils ont lâché un morceau inédit sur le troisième volet des compiles de soutien au CCL de Lille. Le morceau est sorti le 19 février, c'est encore du tout frais et c'est déjà sur Droogies Radio, la radio qui prend feu. Le morceau, c'est Kofkino.

On parlait tout à l'heure de The Chisel. Ah bah, comme par hasard, j'ai un nouveau morceau de Crown Court. Un morceau qui m'a tout de suite attiré de par son titre. Secte 59. Secte 59, la secte du Nord, 59 000 Lilles. Ce morceau parle pas du tout de Lille, mais tu pourras quand même le trouver sur un 7 pouces qui est sorti chez Rebellion Records. C'est sorti au mois de mars.

On va continuer avec deux nouvelles prods de chez Chrome Records, le label de Bordeaux, Keltoy from Galicia, et qui sort ce mois-ci un nouveau 7 pouces qui va s'appeler XXV, entendez par là 25. Le morceau, c'est Xuijos de Baja, je ne sais pas si ça se prononce comme ça. Puis on restera en Espagne avec les madrilènes de Knockout et leur tubicine En Mis Trece, qui lui est extrait de leur troisième album qui s'appelle Nuestro Infierno.

On est de retour sur Droogies Radio, on peut enfin vous reparler des groupes qui nous ont fait kiffer ces derniers temps. Et là, après Keltoy et Knockout, je vous ai proposé Brux, un groupe de Barcelone qui va sortir une cassette 4 titres à 50 exemplaires. Faudra pas tarder pour vous la procurer. Le morceau, c'est celui qui ouvre cette cassette, Gala Mental. C'est aussi le titre du morceau. C'est écoutable sur le Bandcamp du groupe depuis le 2 avril dernier. Allez, encore un nouveau morceau pour un groupe qui a grave fait parler de lui ces derniers mois. Les Mexicains de Mess from Mexico vont sortir ce morceau sur une compilation, Oi the Antidote. Il apparaîtra aussi sur l'album Avenir. Il est déjà en écoute sur Droogies Radio, un morceau qui va foutre le feu à ta radio préférée. Car à Droogies Radio, on préfère choisir quand on fout le feu.

Je sais pas encore chez qui ça va sortir, mais il y a des chances que Mendeku Discac soit sur le coup. En parlant de Mendeku Discac, j'ai reçu dans ma boîte aux lettres une cassette promo qui s'appelle Mendeku Discac promo Casatea Una et sur laquelle figurent 5 morceaux. 5 inédits extraits des prochaines prods à venir dans les mois qui arrivent. Et comme je suis pas un rapace, eh ben je vais vous passer ces 5 morceaux. Le premier groupe que je vais vous proposer s'appelle Contempt. Ils viennent de Murcia et ont déjà sorti une cassette de titres chez Mendeku Discac l'année dernière. 2 morceaux enregistrés en 2018. Ils seront de retour avec un 12 pouces et 8 chansons dessus, bien sûr, chez Mendeku Discac. Puis j'enchaînerai avec le morceau numéro 2 de cette cassette promo, Pride and Fury, par les Américains de Castillo. Alors Castillo, c'est le nouveau projet d'Alex Zambrano, schmeck de Repeat Offender, Criminal Outfit ou encore Combat Force. C'est un projet solo, même si pour l'enregistrement, Alex a demandé à un de ses potes pour faire la batterie. Tout le reste, eh ben, c'est Alex. Un projet 100% confinement qui verra le jour sur une galette one-sided avec 5 morceaux dessus. Je vous propose le morceau Pride and Fury sur Droogies Radio, mais juste avant, comme promis, Destroza par Contempt.

Voilà, c'était les deux premiers morceaux de cette cassette promo 5 titres de chez Mendeku Discac. On a écouté Contempt avec leur morceau Destroza, puis là, c'était Castillo, Pride and Fury. On va rester avec le Alex et écouter un récent morceau de son groupe de Los Angeles, Criminal Outfit. Alors dans le groupe, il y a aussi du Vice Vires, du Agroculture et du Even Score. Le morceau est dispo sur leurs derniers 8 titres via Longshot et LSM pour les States et Try and Stop Me Records, le label teuton pour l'Europe. Tout de suite, Up Yours par Criminal Outfit, ça ravira très certainement tous les fans d'Alternate Action.

Je vais vous passer maintenant un morceau extrait de la troisième cassette des Bruxellois d'Instructor, vu sur scène au Fast Opener, raté à l'international, j'avais la dalle, et bah chez Dubourg. Ici, je vous propose le dernier morceau de cette cassette sortie le 1er avril. Il s'agit d'une reprise de Cockney Rejects, Headbanger.

Et on reste dans le bourrin. Repeat to Fender is amazing. Their second 7 inches. Six more songs of pure brutality. These guys are hardcore monsters. C'est comme ça que Edward Mendekudiskak décrit ce groupe. Moi, je le crois, vu que je suis une brêle en hardcore, je lui fais une confiance aveugle. Repeat Offender, Summary Execution sur Droogies Radio.

C'était Repeat Offender Summary Execution, troisième extrait de la cassette promo de Mendeku Discac. Cinq groupes qui sortiront prochainement sur le label espagnol. Il me reste encore deux groupes, deux morceaux en avant-première à vous faire découvrir. Mais avant ça, on va revenir un peu en France. Enfin en France, en Bresse plutôt. Plus précisément à Naoned, où les Mystic Collision viennent de sortir ce 10 avril un album chez les Nantais d'une vie pour rien. Plus power pop que Oi, ce groupe sera forcément ton côté tout doux plutôt que ta face bestiale. Les titres sont quand même pas mal tristes. Ça doit pas être rose tous les jours à Nantes. Courage mes gens. Collision, Destin, Droogies Radio.

Une vie pour rien, c'est Destin par Collision sur Broogies Radio. On va passer maintenant une nouveauté pour moi. J'étais carrément passé à côté quand c'est sorti, il y a un an pile poil, vu que c'est sorti le 22 avril 2020. Et c'est en fouillant les bacs à cassettes virtuels de chez Dirty Slap Records, le label lillois, que j'ai direct réservé ma copie. Le groupe est originaire de Mallorca au Baléares, il s'appelle Rotax. Et le morceau qu'on va s'empresser d'écouter, c'est Flores Muertas. Et je sais pas pour vous, mais pour moi, ça me fait grave penser à Dead Hero. Oi!

On va terminer cette émission au bac dans la place avec les deux dernières exclus de chez Mendeku Discac. Oglo, une nouvelle découverte du Pays Basque. Ils viennent de Bermeo, ils sortent leur démo cassette dans quelques semaines. Elle sera remplie de 6 titres dans un chouette packaging, un des préférés du tenancier de chez Mendeku Dealers. Puis on finira avec un duo italien, Scalpo, qui vont sortir, eux, 4 morceaux sur un flexi. Scalpo est un récent groupe et ça sera donc leur première sortie physique, même si quelques morceaux se trouvent ici et là. En tout cas, nous, à Drugies Radio, on est content de vous proposer ces exclus. Le morceau de Scalpo s'appelle Generazione Veleno, Génération Poison, mais on débute avec Primitivo, par Oglo. 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

0: Voilà. Bah ouais, c'est déjà l'heure pour moi de vous dire à bientôt. Restez à l'écoute des programmes de Droogies Radio. Il y a plein de nouveaux épisodes dans tous les sens. C'était De Warlin, en mode version 1.2 pour Droogies Radio. Ici Lille, à vous les studios. Oi!
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Bienvenue à tous les auditeurs qui nous rejoignent sur Brovis Radio, c'est toujours Snoop Dash que tu leur dis. On va attaquer la session découverte d'aujourd'hui avec le groupe GBH et leur track Sick Boy. Bon bah c'est du pur punk, hein, y a pas tortillé, ça a influencé toute une génération. Vieux groupe, j'ai pas l'année de création en tête, mais je vous souhaite une bonne écoute sur Brovis Radio, c'était Snoop.

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maintenant, on va demander passage de Skunks Offensive, demandé par Gavroche de Nantes. C'est un morceau qui est sorti sur la compile Riposte de Riposte Records en 1984, aux côtés de Kidnap notamment. Très bonne écoute.

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Salut à tous, c'est Swindle de retour enfin dans Uppercut. De retour, oui, je m'excuse pour cette longue période d'inactivité. Un peu de démotivation, un peu de flemme et pas beaucoup de temps, c'est bien vrai. Pour me rattraper, on va enchaîner avec un groupe de Montréal, Entright, un morceau tiré de les Pill Sessions et ça s'appelle Clean Fight, Entright, Clip Fight.

and Right avec Clean Fight, à noter qu'ils sortiront très bientôt un truc sur Primator Crew. On enchaîne avec un groupe, un nouveau groupe, mais avec des vétérans, un groupe d'Athènes qui s'appelle Gun Fever, avec des mecs de Gen Cult, et ça s'entend pas mal dans le son. Ils viennent de sortir un nouvel LP qui s'appelle No Easy Way. On va justement écouter ce morceau qui s'appelle No Easy Way. Gun Fever, No Easy Way.

No Easy Way par Gun Fever, vraiment pas mal à suivre. On fait un saut dans le temps et l'autre côté de la planète. On passe en Australie 1985 avec un groupe qui est passé un peu sous le radar qui s'appelait The Spunk Bubbles, qui a sorti à l'époque un single qui s'appelait Metal Wrench et un mini-album qui s'appelle Speak Lebanese or Die. C'était les deux sortis sur Waterfront Records. Et nous, on va écouter un morceau de leur démo de 1985, un morceau qui s'appelle Saturday Night, The Spunk Bubbles, Saturday Night.

de Spunk Bubbles Saturday Night. On repasse de l'autre côté de la planète et on refait un petit saut dans le temps avec un EP qui est sorti l'année dernière, un EP qui s'appelle Blixtrig, qui est sorti par les Colombiens de Rival, groupe de Mali Dalef. Et on va écouter le premier morceau qui s'appelle Cazadores de la Noche. Rival, Cazadores de la Noche.

0: Rival, Cazadores de la Noche. Allez, comme d'hab, et pour reprendre les bonnes habitudes, c'est l'heure d'écouter un peu d'Americanoï.
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0: Et on commence tout de suite par un de mes albums préférés de 2024, un album fait par Slugger. L'album, il s'appelle Dead State, et c'est justement Dead State qu'on va s'écouter. Slugger, les Californiens.

Slugger avec Dead State, et à noter qu'ils seront en tournée en Europe fin avril prochain. Il y aura 4 dates en France, dont une très belle date au Bal des Vauriens. Et ne manquez pas ça, pour les avoir vus en live, c'est vraiment très bien. On passe à une autre sortie de cette année, enfin de l'année 2024, de l'année dernière donc. Night Patrol, un groupe de Salem, et c'est un groupe dont j'ai peu d'infos, à part qu'il y a eu cette démo qui s'attend vers le cold, et ça n'aurait pas été renié par mes chers amis de Zone d'Ombre. On va écouter le premier morceau de cette démo, ça s'appelle Answer to No One, Night Patrol, Answer to No One.

0: C'était Night Patrol avec Answer to No One. On reste là aussi dans le programme habituel, on enchaîne avec un peu de Bover Rock.
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0: On repasse du côté de l'Australie avec un groupe qui sort en 1976, 1,45, qui s'appelle Holy Smoke. C'est un groupe qui s'appelle Twister, qui sortira seulement 2,45. Holy Smoke donc et Getting Nowhere Fast, les deux sur RCR. Et on va écouter ce morceau, Holy Smoke, par Twister.

Holy Smoke par Twister. On passe un an auparavant, en 1975, du côté de l'Angleterre, un groupe qui s'appelle Blood Chains, avec un morceau qui s'appelle Tired Guy on the Road. J'ai très peu d'infos sur ce groupe, le 45 est assez difficile à trouver lui aussi, je pense que c'est le seul qui est sorti. En tout cas, on s'écoute ça, Blood Chains, Tired Guy on the Road.

0: Bloodchain, Tired Guys, on the road. Allez, on arrive déjà à la dernière partie de l'émission.
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0: Pour cette dernière partie, on va écouter du pas trop connu, mais du punk façon punk 77. Et on commence avec un truc qui s'appelle Trainspotters, qui est sorti seulement à l'époque de 45. Nous, on écoute un de ces 2.45 et ça s'appelle I Rise.

The Trainspotter I Rise, sorti en 1979. On va enchaîner, rester à peu près dans les mêmes années. Heater, le groupe anglais. Alors, je ne sais pas pourquoi ce groupe-là est peu connu, alors que clairement, ils font partie du début de la scène. De la scène punk de cette époque-là. Ils étaient très, très, très jeunes à l'époque, en 1976, quand ils commencent. Ils doivent avoir, dans les 16 ans, ils ont fait pas mal de premières parties, Buzzcocks, Les Damned, entre autres. Enfin, un bon paquet. On va écouter un morceau qui s'appelle Outside View, qui était sorti en single et qui était sur un de leurs albums, Heater Outside View.

Hitter avec Outside View, c'est la fin de cet Uppercut et c'était un plaisir pour moi de refaire une émission et de vous retrouver sur la Droguise Radio. On se retrouve d'ailleurs tous les mardis à 17h et sur Mixcloud. Restez à l'écoute de la Droguise Radio, bien évidemment. On essaye tous de se remotiver un peu. Moi le premier, c'est pas gagné, mais on va essayer de garder l'activité radiophonique de façon plus intense. En attendant, on va finir avec un morceau Dutch, un morceau d'un groupe qui s'appelait Subway, qui a sorti seulement un album et un 45 dont on va écouter le morceau qui s'appelle Jesus Love Me But I Don't Care. À bientôt, à la prochaine sur la Droguise Radio. Restez à l'écoute. Jesus Love Me par Subway.

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Bienvenue à tous les auditeurs qui nous rejoignent sur Brevise Radio, c'est toujours Snoop Tech comme tu l'as dit. On va attaquer la session découverte d'aujourd'hui avec le groupe GBH et leur track Sick Boy. Bon bah c'est du pur punk, hein, y a pas à tortiller, ça a influencé toute une génération. Vieux groupe, j'ai pas la même création en tête, mais je vous souhaite une bonne écoute sur Brevise Radio, c'était Snoop.

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0: 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Bonjour.
1: 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Le groupe Mentalité 81, originaire de Brest, est composé de Jackie et Fab. Enregistré dans l'urgence, en seulement 2 jours, cette démo contient 3 titres incisifs et énervés dans la veine des titres rapides de Syndrome 81. Le premier titre, La France du futur, dresse un constat alarmant de notre société actuelle et de son évolution, tandis que le second titre, Les jeunes, celui que je vais vous passer, met en lumière la jeunesse actuelle et ses difficultés avec le refrain « Génération sacrifiée » qui donne son titre à la démo. La troisième chanson, « Te détruire », aborde la difficulté de voir une personne chère sombrer dans l'autodestruction et est un appel à l'action pour une société qui semble tourner le dos à ses membres les plus vulnérables. La démo « Génération sacrifiée » est disponible en un premier tirage de 42 cassettes en 3 couleurs différentes, toutes recyclées. Cette démo ravira sans aucun doute tous les fans de punk hardcore et de musique qui a du sens. Vous la commandez sans l'avoir écoutée ? Inutile de chercher sur Bandcamp ou Soulseek, nous avons voulu retrouver la saveur d'antan où on achetait un disque ou une cassette juste parce que la pochette nous plaisait, parce qu'on avait lu la chronique dans un fanzine ou on en avait entendu parler par un pote. Les titres seront mis en ligne ultérieurement une fois que les cassettes seront arrivées à destination. Signé Offside Records. Et bien on écoute Mentalité 81 avec le morceau Les Jeunes sur Droogies Radio. 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

tout de suite, en exclusivité sur la Droguiz Radio, on va écouter un titre du groupe Brutal mais Cordial, un groupe qui nous vient de Pau, dans le sud de la France, formé en 2016 par d'anciens membres de Rejects, Recidive ou encore Bolshoi. Après plusieurs changements de formation et l'enregistrement d'une démo en 2018, ils décident de sortir un album autoproduit grâce au merch que vous avez acheté et qui sortira début janvier. Il sera disponible chez tous les bons disquaires et évidemment chez UVPR et Primator Crew. Tout de suite, Brutal mais Cordial, d'où que tu sois.

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On a également reçu un message de l'ami Thierry de Bretagne qui voulait écouter Jacques Mérine Expérience avec leur titre Sancerre Division.

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2: Salut les Droogs, c'est De Warlin avec vous pour un nouveau top 5 avec 5 morceaux sortis en janvier et en février 2022. On commence avec un groupe qui nous a envoyé un mail pour nous proposer ses sons. Ce groupe, c'est The Blocks. Il vient de Rome et il entre dans le game après 2 ans de répète avec un album béton dans lequel on peut retrouver pas moins de 3 featurings, dont un avec Greg Huff de Bishop's Grim. Je vous laisse fouiller un peu plus si le morceau que je vais vous passer vous plaît. Il s'appelle All Story From The Street et c'est le morceau qui clôt cet album. Mais nous, on va ouvrir ce top 5 avec ce morceau. Droogies Radio, droogies.org, The Blocks, Oi!

On va partir maintenant à Oakland, California, avec un groupe dans lequel on retrouve Darrell et Mika de Harrington Sense. Ce groupe, c'est Brigata Vendetta et il s'est formé fin 2021. Il nous propose déjà un morceau qui est un bon gros tube. Ça sortira fin 2022 sur Contra Records et Longshot Music. En attendant, le morceau est déjà dans les playlists de Ta Droogies Radio. Tout de suite, Brigata Vendetta, When the World's on Fire. Je vous préviens, c'est pas long.

Rebellion Records va sortir un split entre les Texans de Concrete Elite et les Parisiens de Faction S. Et comme on est sympa à Droogies Radio, eh ben on va vous faire écouter ça en exclusivité avec un des morceaux extraits de ce split. Comme Concrete Elite, c'est le groupe du mois de février, vous êtes peut-être déjà tombé sur le morceau True Sons of Misery diffusé en exclusivité par l'ami Barbare. Eh ben je vais vous passer le deuxième morceau tant qu'à faire. Il s'appelle lui We Are Everywhere. Je le rappelle, cette exclusivité sera disponible sur le split avec Faction S d'ici peu.

On va continuer avec un groupe qui s'appelle Lumpen et qui vient de Barcelone. Rien à voir avec le groupe italien des années 2000, hein. Non, là, il s'agit d'un groupe actuel composé de membres colombiens et catalans investis dans la scène autogérée barcelonaise. Ils ont sorti en 2020 Desesperación, un EP 5 titres, et en mai, les gars de Lumpen ont décidé de sortir un nouveau mini-album de 7 titres qui est déjà disponible à l'écoute sur Bandcamp. Ce sera disponible physiquement chez Cremon Records, un label lui aussi barcelonais. Je vous propose un morceau extrait de ce disque à venir, Cicatrices, sur Groovies Radio.

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Et ben c'est Batco que je vous propose d'écouter tout de suite avec ce morceau inédit Fallen Angels, extrait bien sûr de cette compilation des 20 ans. 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

0: Voilà, on vient de se faire 5 morceaux qui sont sortis en janvier et en février 2022. À bientôt pour de nouveaux top 5, de nouvelles découvertes, des exclus, des interviews. Et tout ça, c'est sur le droogies.org. Droogies Radio, la voix de la Hoye, c'était De Warlin. Tchuss.
1: Tout de suite, 5 titres de Hoye française.

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1: Brink Records, un tout récent label montréalais, commence fort en nous proposant un 12 pouces live and loud de Gassenhauer. Au programme, le fameux concert au Blacklight de Montréal, enregistré le 16 janvier 1988. Ce live nous est proposé dans sa version complète et remasterisée. Aucun morceau n'a été écarté. Et il semblerait que Brink Records soit sur du lourd aussi pour sa deuxième production. Je vous en parlerai en temps voulu. Je vous propose d'écouter une exclusivité pour Droogies Radio, le morceau Riot. Gassenhauer. Oi.

On continue avec une découverte pour ma part, Ultima Sentencia, un groupe de street punk de Andorre. C'est Ratuken qui voulait écouter leur morceau Skinhead.

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0: Top. Groupe de punk, Oi, formé à Paris en 2019. Je suis influencé par des groupes tels que Criminal Damage, Blitz ou encore The Cult. Mes paroles sont en général pas très optimistes. J'ai sorti le 13 mars 2020 un premier EP intitulé Plantella, sur le label bordelais Chrome Records. Je vais sortir le 21 mai 2022 un nouvel EP 3 titres sur le label nantais Une Vie Pour Rien Vinyle. Je suis composé de Guillaume Auchan, Félix à la guitare, Noé à la basse et Thomas Troisbières à la batterie. Je suis...
1: Récidive,
0: c'est ça, bravo Jean-Louis. Eh ben on va écouter le morceau Crève en exclusivité pour Droogies Radio. Merci UVPR. Oi.

Et on va passer à un titre que nous a demandé Damien du Nord. Salut à tous les nordistes qui nous écoutent. C'est une chanson de Toxic Waste et s'appelle 17 juin 2010.

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Et maintenant, 4 titres 100% pure British Oil sur Droogies Radio.

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Découverte Droogies Radio. Western Mécanique, c'est un projet qui a démarré il y a quelques mois entre deux membres de 1984, Manu et Nona, deux membres de Das Wiz, Bébert et Ralph, également ex-Scaffer Latine. Et enfin Steph, chanteuse orientée soul, qui donne de la voix dans les bars messins et les stations de métro berlinoises. Leurs influences flagrantes vont du Clash aux Redskins. C'est super bien foutu. Je vous passe le premier morceau qu'ils ont proposé. Gotta Go sur Droogies Radio. C'est Western Mécanique de Metz. Oi!

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2: 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Bonjour.
3: Droogies, Droogies, bienvenue dans cette petite découverte qui concerne le mini LP sorti en janvier 2021 par Teenage Hearts de Nantes chez Primateur Crew. Dans ce mini LP de 7 titres, vous trouverez des membres de Daltons ou de Sonic Invader, de Puissance Cube, des gens qui tiennent label Juvénile Délinquant, mais aussi des membres de Janitors. Et c'est justement un morceau qui nous fait penser à Janitors que nous allons écouter maintenant, puisque il s'appelle You're a Janitor. Comme quoi, il n'y a pas de hasard. C'était Milky pour Droogies Radio. Restez à l'écoute de La Voix de la Hoye.